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1: Bonjour à tous. Un peu plus de 10 000 habitants évacués dans les Pyrénées-Orientales où un feu a parcouru 2 000 hectares. Ce lundi, l'étape du Tour de France est d'ailleurs adaptée et sans public sur l'ensemble de l'Hexagone. 3 000 sapeurs-pompiers sont mobilisés. Plusieurs départements de l'Ouest et du pourtour méditerranéen en vigilance orange. Canicule aujourd'hui, la Charente-Maritime, la Dordogne, la Gironde, les Landes, le Lot et Garonne, les Deux-Sèvres et la Vendée font partie de la liste. Ils tentent de calmer le jeu. Le Premier ministre Sébastien Lecornu promet l'examen d'un texte du PS sur l'adaptation au changement climatique pour le dissuader de voter la motion de censure des écologistes. Un incendie touche plusieurs navires amarrés dans le vieux port de Marseille. Plusieurs blessés et deux bateaux coulés. Un incendie s'est déclaré hier à bord d'un navire amarré dans le vieux port au niveau de l'hôtel de ville. Il a finalement été éteint par les pompiers vers midi. Les marins-pompiers dénombrent une dizaine de blessés légers. Après l'incendie, un long travail commence, celui de la dépollution des deux épaves. Plusieurs millions d'euros de bijoux dérobés. Le musée Lalique dans le Bas-Rhin, cambriolé hier matin. Le musée abrite quelques 650 œuvres du maître verrier René Lalique. Le cambriolage est survenu dimanche à 6h10. La porte d'entrée du musée et 6 vitrines ont été brisées. Exploit historique, la Norvège qualifiée pour le premier quart de finale de son histoire en Coupe du Monde de football en s'imposant 2-1 face au Brésil. La réduction du score de Neymar sur pénalty n'a pas renversé le cours d'un match dominé par les Vikings. Isaac Del Toro remporte la deuxième étape du Tour de France devant son coéquipier Pogačar qui lui a offert la victoire à Barcelone. Jonas Vingegaard conserve le maillot jaune. Et puis Charles Leclerc de retour aux avant-postes, le pilote monégasque a remporté hier le Grand Prix de Grande-Bretagne, son premier succès depuis le 20 octobre 2024 lors du Grand Prix des États-Unis. En deuxième position sur la grille, le pilote Ferrari a pris la tête de la course au premier virage. Isaac Hadjar prend la cinquième place derrière Lando Norris. Les autres Français, Pierre Gasly termine 10e et Esteban Ocon 14e.

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majorité de ce gré est de nouveau confié à Eric Raffin, il peut l'emporter. Suivi du 9, Global Duty, préparé avec le plus grand soin pour cette épreuve visée. Le 3, Vinci Nice, idéalement placé derrière la voiture. Le 10, Hendrix Win, revient dans sa discipline de prédilection avec de légitimes ambitions. Et enfin le 6, Innes Célébert, sur la montante actuellement, il complétera notre sélection. Une sélection que vous pouvez retrouver sur ma chaîne YouTube Tom Kazak, les pronostics hippiques avec mes dernières minutes. Donc notre choix aujourd'hui, premier le 2, Jim Dalouet. Second le 9, Global Duty. Troisième le 3, Vinci Nice. Quatrième le 10, Hendrix Win. Cinquième le 6, Sidney Célébert. Le second choix le 4, le 5. Et là, c'est à vous la fortune!

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1: Vendredi 10 juillet à 20h, Super Loto à la salle des fêtes de Villepot, animée par Jean-Paul. Galettes, saucisses, sandwichs, gâteaux et buvettes sur place. Réservation par SMS au 06 73 29 03 67. Jeudi 9 juillet à 18h, au départ de la carte du Cher à Vais, balade patrimoine décalée. Remontez le ruisseau du Pirudel jusqu'à sa source lors d'une randonnée insolite et décalée. Sur un parcours de moins de 4 km, laissez-vous guider par des commentaires faussement vrais ou plutôt vraiment faux. Une balade originale et complètement à l'ouest, pourtant située tout à l'est de la commune de Vais, vous prévoirez chapeau et gourde. Plus d'infos 02 40 79 51 51. Vendredi 10 juillet de 19h à 23h, au départ du lieu-dit Rosa Bonnet à Nozay, embarquez en canoë pour une balade semi-nocturne sur le Don et passez un moment suspendu dans un décor bucolique. Vous prévoirez une tenue de rechange et un pique-nique. Ne pas avoir peur non plus de mettre les pieds dans l'eau. Les réservations sont obligatoires au 02 40 79 51 51 ou auprès de l'office de tourisme de Nozay. Le mercredi 8 juillet, de 14h30 à 17h, à l'étang de la Rinée à Pucelle, partez à l'aventure lors d'une course d'orientation mêlant réflexion, stratégie et esprit d'équipe. Muni d'une carte, votre mission sera de retrouver les balises disséminées sur le parcours. Un défi ludique et sportif en pleine nature, où observation et coopération feront la différence. Vous prévoirez chapeau, gilet jaune et gourde. Plus d'infos au 02 40 79 51 51.
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1: Bonjour à tous. Un peu plus de 10 000 habitants évacués dans les Pyrénées-Orientales où un feu a parcouru 2 000 hectares. Ce lundi, l'étape du Tour de France est d'ailleurs adaptée et sans public sur l'ensemble de l'Hexagone. 3 000 sapeurs-pompiers sont mobilisés. Plusieurs départements de l'Ouest et du pourtour méditerranéen en vigilance orange. Canicule aujourd'hui, la Charente, la Charente-Maritime, la Dordogne, la Gironde, les Landes, le Lot et Garonne, les Deux-Sèvres et la Vendée font partie de la liste. Ils tentent de calmer le jeu. Le Premier ministre Sébastien Lecornu promet l'examen d'un texte du PS sur l'adaptation au changement climatique pour le dissuader de voter la motion de censure des écologistes. Un incendie touche plusieurs navires amarrés dans le vieux port de Marseille. Plusieurs blessés et deux bateaux coulés. Un incendie s'est déclaré hier à bord d'un navire amarré dans le vieux port au niveau de l'hôtel de ville. Il a finalement été éteint par les pompiers vers midi. Les marins-pompiers dénombrent une dizaine de blessés légers. Après l'incendie, un long travail commence, celui de la dépollution des deux épaves. Plusieurs millions d'euros de bijoux dérobés. Le musée Lalique dans le Bas-Rhin, cambriolé hier matin. Le musée abrite quelques 650 œuvres du maître verrier René Lalique. Le cambriolage est survenu dimanche à 6h10. La porte d'entrée du musée et 6 vitrines ont été brisées. Exploit historique, la Norvège qualifiée pour le premier quart de finale de son histoire en Coupe du Monde de football en s'imposant 2-1 face au Brésil. La réduction du score de Neymar sur pénalty n'a pas renversé le cours d'un match dominé par les Vikings. Isaac Del Toro remporte la deuxième étape du Tour de France devant son coéquipier Pogačar qui lui a offert la victoire à Barcelone. Jonas Vingegaard conserve le maillot jaune. Et puis Charles Leclerc de retour aux avant-postes. Le pilote monégasque a remporté hier le Grand Prix de Grande-Bretagne, son premier succès depuis le 20 octobre 2024 lors du Grand Prix des États-Unis. En deuxième position sur la grille, le pilote Ferrari a pris la tête de la course au premier virage. Isaac Hadjar prend la cinquième place derrière Lando Norris. Les autres Français, Pierre Gasly termine à 10e et Esteban Ocon 14e.
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2: Et en ce lundi 6 juillet, bonne fête aux Nolwenn, les béliers. C'est dans la plus stricte intimité que vous trouverez ce à quoi vous aspirez fondamentalement. Les taureaux, évitez de vous poser trop de questions sur la relation que vous venez de nouer. Les gémeaux, vous devrez faire un effort pour maintenir l'équilibre de vos finances. Cancer, pourquoi penser compliqué quand tout peut être si simple? Les lions, les changements qui s'annoncent s'avéreront très bénéfiques. Vierge, soignez les détails et soyez discret sur vos projets d'avenir. Balance, en famille, vous risquez de rencontrer quelques difficultés avec vos enfants ou avec vos parents. Les scorpions, les choses iront pour le mieux. Sagittaire, si vous avez besoin d'argent pour démarrer une affaire, vous l'obtiendrez. Les capricornes, des idées créatrices vous viennent spontanément à l'esprit. Les verseaux, la vie de famille sera peut-être un peu agitée, mais la tendresse sera bien présente. Enfin les poissons, le conflit des générations existe vraiment. Vous en êtes la preuve vivante. Bonne journée et à demain.

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1: Bonjour à tous. Le mondial, l'Angleterre éteint le Mexique à l'Azteca au terme d'un scénario ébouriffant et rejoint du coup la Norvège en quart. L'Angleterre sort le Mexique en huitième après un match complètement dingue dans l'Azteca. Le score 3-2. Exploit historique, la Norvège qualifiée pour le premier quart de finale de son histoire en Coupe du Monde en s'imposant 2-1 face au Brésil dans une rencontre très indécise. La star des Vikings, Erling Haaland, a délivré les siens en fin de match grâce à 2 buts magnifiques. Il rejoint ainsi Lionel Messi et Kylian Mbappé en tête du classement des meilleurs buts.

0: Tadej Pogačar hier, qui lui a offert la victoire à Barcelone. Vingegaard conserve quant à lui le maillot jaune. La sanction jeudi dernier lors du match France-Espagne en Coupe du Monde de rugby U20, un joueur espagnol a proféré des insultes racistes à l'encontre de l'ancien ouvreur bréviste Luca Kelly-Taona. L'auteur des injures écope de 7 matchs de suspension. En tennis, au lendemain d'une journée faite de surprises avec les éliminations inattendues d'Iga Swiatek et d'Elena Rybakina, la numéro 1 mondiale Aryna Sabalenka a pris la porte hier à Wimbledon. Demi-finaliste l'an dernier, la Biélorusse a buté sur la japonaise Osaka en 2-7. Les autres favoris au programme ont quant à eux répondu présents, à l'image de Djokovic et Jessica Pegula, qualifiés pour les quarts de finale. Bonne journée.
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2: Bonjour, bonjour à tous. C'est le Prix des Sables d'Olonne Agglomération et l'hippodrome du même nom qui servira de support au Quintet Plus de ce lundi 6 juillet 2026. Il réunira 13 trotteurs âgés de 7 à 10 ans n'ayant pas gagné 151 000 euros. La distance à parcourir sera de 2650 mètres et le départ prévu vers 18h30. En tête de notre sélection, le 2, Jim Dalouette, pris en note du côté de Segré et de nouveau confié à Eric Raffin, il peut l'emporter. Suivi du 9, Global Duty, préparé avec le plus grand soin pour cette épreuve visée. Le 3, Vinci Nice, idéalement placé derrière la voiture. Le 10, Hendrix Win, revient dans sa discipline de prédilection avec de légitimes ambitions. Et enfin le 6, Sidney Célébert, sur la montante actuellement, il complétera notre sélection. Une sélection que vous pouvez retrouver sur ma chaîne YouTube Tom Kazak, les pronostics hippiques avec mes dernières minutes. Donc notre choix aujourd'hui, premier le 2, Jim Dalouette. Second le 9, Global Duty. Troisième le 3, Vinci Nice. Quatrième le 10, Hendrix Win. Cinquième le 6, Sidney Célébert. Le second choix le 4, le 5. Hélas, et à vous la fortune.
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2: Bonjour à tous, un peu plus de 10 000 habitants évacués dans les Pyrénées-Orientales où un feu a parcouru 2 000 hectares. Ce lundi, l'étape du Tour de France est d'ailleurs adaptée et sans public sur l'ensemble de l'Hexagone. 3 000 sapeurs-pompiers sont mobilisés. Plusieurs départements de l'Ouest et du pourtour méditerranéen en vigilance orange. Canicule aujourd'hui, la Charente-Maritime, la Dordogne, la Gironde, les Landes, le Lot et Garonne, les Deux-Sèvres et la Vendée font partie de la liste. Ils tentent de calmer le jeu. Le Premier ministre Sébastien Lecornu promet l'examen d'un texte du PS sur l'adaptation au changement climatique pour le dissuader de voter la motion de censure des écologistes. Un incendie touche plusieurs navires amarrés dans le vieux port de Marseille. Plusieurs blessés et deux bateaux coulés. Un incendie s'est déclaré hier à bord d'un navire amarré dans le vieux port au niveau de l'hôtel de ville. Il a finalement été éteint par les pompiers vers midi. Les marins-pompiers dénombrent une dizaine de blessés légers. Après l'incendie, un long travail commence, celui de la dépollution des deux épaves. Deux adultes, une femme de 45 ans et un homme de 43 ans grièvement brûlés. Un homme de 31 ans et une femme de 27 ans légèrement blessés après s'être défenestrés pour échapper aux flammes. Une fillette de 9 ans victime de brûlures, évacuée vers l'hôpital Lanval. Tout comme un adolescent de 16 ans, un important incendie s'est déclaré dans la nuit de samedi à dimanche vers 3h30 dans la cage d'escalier d'un immeuble d'habitation situé à Valoris. Le feu a endommagé 3 appartements. Plusieurs millions d'euros de bijoux dérobés. Le musée Lalique dans le Bas-Rhin cambriolé hier matin. Le musée abrite quelques 650 œuvres du maître verrier René Lalique. Le cambriolage est survenu dimanche à 6h10. La porte d'entrée du musée et 6 vitrines ont été brisées. Hier vers 14h, un homme a agressé au couteau 3 personnes à Clermont-Ferrand. Un policier a fait usage de son arme pour le neutraliser. Le suspect menaçait les forces de l'ordre. Le pronostic vital des personnes blessées et du suspect n'est pas engagé. Retards et annulations de vols, temps de travail, gestion des emplois. La Cour des comptes épingle le contrôle aérien. La Cour des comptes pointe dans un rapport publié ce lundi la gestion des ressources humaines à la Direction générale de l'aviation civile. À Toulon, Lens-Méjean, de nouveau ouverte au public depuis samedi. Des éboulements en février notamment avaient contraint la mairie à interdire l'accès sous la falaise. Des travaux en urgence ont été effectués. Exploit historique, la Norvège qualifiée pour le premier quart de finale de son histoire en Coupe du Monde de football en s'imposant 2-1 face au Brésil. Dans une rencontre très indécise, la star des Vikings, Erling Haaland, a délivré les siens en fin de match grâce à deux buts magnifiques. Il rejoint ainsi Lionel Messi et Kylian Mbappé en tête du classement des meilleurs buteurs de la compétition. La réduction du score de Neymar sur pénalty n'a pas renversé le cours d'un match dominé par les Vikings. À suivre ce soir à 21h, Portugal-Espagne. Isaac Del Toro remporte la deuxième étape du Tour de France devant son coéquipier Pogacar, qui lui a offert la victoire à Barcelone. Jonas Vingegaard conserve le maillot jaune. Également dans l'actualité sportive en tennis, au lendemain d'une journée faite de surprises avec les éliminations inattendues d'Iga Swiatek et Elena Rybakina, la numéro 1 mondiale Arina Sabalenka a pris la porte hier à Wimbledon. Demi-finaliste l'an passé, la Biélorusse a buté sur la japonaise Naomi Osaka en 2-7. Les autres favoris au programme ont eux répondu présent à l'image de Djokovic et Jessica Pegula qualifiés pour les quarts de finale. Et puis Charles Leclerc de retour aux avant-postes, le pilote monégasque a remporté hier le Grand Prix de Grande-Bretagne, son premier succès depuis le 20 octobre 2024 lors du Grand Prix des États-Unis. En deuxième position sur la grille, le pilote Ferrari a pris la tête de la course au premier virage. Il a profité des problèmes mécaniques de Kimi Antonelli, parti en pôle pour s'imposer devant George Russell et son coéquipier Lewis Hamilton. Le français Isaac Hadjar prend la 5e place derrière Lando Norris. Les autres français, Pierre Gasly termine 10e et Esteban Ocon 14e. Voilà, c'est la fin de ce flash. Merci de l'avoir suivi.
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3: Et en ce lundi 6 juillet, bonne fête aux Nolwenn, les béliers. C'est dans la plus stricte intimité que vous trouverez ce à quoi vous aspirez fondamentalement. Les taureaux, évitez de vous poser trop de questions sur la relation que vous venez de nouer. Les gémeaux, vous devrez faire un effort pour maintenir l'équilibre de vos finances. Cancer, pourquoi penser compliqué quand tout peut être si simple? Les lions, les changements qui s'annoncent s'avéreront très bénéfiques. Vierge, soignez les détails et soyez discret sur vos projets d'avenir. Balance, en famille, vous risquez de rencontrer quelques difficultés avec vos enfants ou avec vos parents. Les scorpions, les choses iront pour le mieux. Sagittaire, si vous avez besoin d'argent pour démarrer une affaire, vous vous l'obtiendrez. Les Capricornes, des idées créatrices vous viennent spontanément à l'esprit. Les Verseaux, la vie de famille sera peut-être un peu agitée, mais la tendresse sera bien présente. Enfin les Poissons, le conflit des générations existe vraiment. Vous en êtes la preuve vivante. Bonne journée et à demain.

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1: Bonjour à tous, le mondial, l'Angleterre éteint le Mexique à l'Azteca au terme d'un scénario ébouriffant et rejoint du coup la Norvège en quart. L'Angleterre sort le Mexique en huitième après un match complètement dingue dans l'Azteca, le score 3-2. Exploit historique, la Norvège qualifiée pour le premier quart de finale de son histoire en Coupe du Monde en s'imposant 2-1 face au Brésil dans une rencontre très indécise. La star des Vikings, Erling Haaland, a délivré les siens en fin de match grâce à deux buts magnifiques. Il rejoint ainsi Lionel Messi et Kylian Mbappé en tête du classement des meilleurs buteurs de la compétition. La réduction du score de Neymar sur pénalty n'a pas renversé le cours de la rencontre, dominée donc par les Vikings. À suivre ce soir, notez-le, à 21h, Portugal-Espagne. Tour de France enflammé, la fin de la troisième étape du Tour, adapté sans public et sans caravane publicitaire ce lundi à cause de l'incendie dans les Pyrénées-Orientales. Cet incendie, déclaré samedi en début de soirée dans un massif difficile d'accès dans les Pyrénées-Orientales, conduit le préfet à adapter cette troisième étape de la Grande Boucle ce lundi dans le département. Isaac Del Toro a remporté la seconde étape devant son coéquipier Tadej Pogačar hier, qui lui a offert la victoire à Barcelone. Vingegaard conserve quant à lui le maillot jaune. La sanction jeudi dernier lors du match France-Espagne en Coupe du Monde de rugby U20, un joueur espagnol a proféré des insultes racistes à l'encontre de l'ancien ouvreur bréviste Luca Kelly-Taona. L'auteur des injures écope de cet match de suspension. En tennis, au lendemain d'une journée faite de surprises avec les éliminations inattendues d'Iga Swiatek et d'Elena Rybakina, la numéro 1 mondiale Arina Sabalenka a pris la porte hier à Wimbledon. Demi-finaliste l'an dernier, la Biélorusse a buté sur la japonaise Osaka en 2-7. Les autres favoris

notre sélection, le 2, Jim Dalouette, pris en note du côté de Segré, de nouveau confié à Eric Raffin, il peut l'emporter. Suivi du 9, Global Duty, préparé avec le plus grand soin pour cette épreuve visée. Le 3, Vinci Nice, idéalement placé derrière la voiture. Le 10, Hendrix Win, revient dans sa discipline de prédilection avec de légitimes ambitions. Et enfin le 6, Sidney Célébert, sur la montante actuellement, il complétera notre sélection. Une sélection que vous pouvez retrouver sur ma chaîne YouTube Tom Kazak, les pronostics hippiques avec mes dernières minutes. Donc notre choix aujourd'hui, premier le 2, Jim Dalouette. Second le 9, Global Duty. Troisième le 3, Vinci Nice. Quatrième le 10, Hendrix Win. Cinquième le 6, Sidney Célébert. Le second choix le 4, le 5. Et là, c'est à vous la fortune!

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1: Jeudi 9 juillet à 18h, au départ de la carte du Cher à Vais, balade patrimoine décalée. Remontez le ruisseau du Pirudel jusqu'à sa source lors d'une randonnée insolite et décalée. Sur un parcours de moins de 4 km, laissez-vous guider par des commentaires faussement vrais ou plutôt vraiment faux. Une balade originale et complètement à l'ouest, pourtant située tout à l'est de la commune de Vais, vous prévoirez chapeau et gourde. Plus d'infos 02 40 79 51 51. Vendredi 10 juillet à 20h, Super Loto à la salle des fêtes de Villepeau, animée par Jean-Paul. Galettes, saucisses, sandwich, gâteaux et buvettes sur place. Réservation par SMS au 06 73 29 03 67. Le mercredi 8 juillet de 14h30 à 17h, à l'étang de la Rinée à Pucel, partez à l'aventure lors d'une course d'orientation mêlant réflexion, stratégie et esprit d'équipe. Muni d'une carte, votre mission sera de retrouver les balises disséminées sur le parcours. Un défi ludique et sportif en pleine nature, où observation et coopération feront la différence. Vous prévoirez chapeau, gilet jaune et gourde. Plus d'infos au 02 40 79 51 51. Vendredi 10 juillet de 19h à 23h, au départ du lieu dit Rosa Bonnet à Nozay, embarquez en canoë pour une balade semi-nocturne sur le Don et passez un moment suspendu dans un décor bucolique. Vous prévoirez une tenue de rechange et un pique-nique. Ne pas avoir peur non plus de mettre les pieds dans l'eau. Les réservations sont obligatoires au 02 40 79 51 51 ou auprès de l'office de tourisme de Nozay.
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0: 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Il est 9h. 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
1: Bonjour à tous. Bombe à orage. La Méditerranée est en train de basculer dans une situation préoccupante. Après plusieurs vagues de chaleur précoce et durable, la température de l'eau atteint des niveaux anormalement élevés sur une grande partie du bassin. Par endroits, les anomalies dépassent déjà les plus 5, voire même les plus 7 degrés, voire davantage localement. Une telle surchauffe ne déclenche pas automatiquement des orages, mais elle agit comme un véritable réservoir d'humidité et d'énergie. À Lampedusa, île italienne devenue le symbole du drame d'immigrants morts en tentant de traverser la Méditerranée, le pape a exhorté samedi le vieux continent à mieux répondre à l'appel historique de la crise migratoire. Un homme blessé par balle en pleine rue à Cannes. La victime a été touchée samedi aux alentours de 18h30 sur l'avenue Maurice Chevalier. Son pronostic vital n'est pas engagé. L'auteur du tir était toujours recherché hier. Deux personnes victimes d'un accident de plongée à Fréjus hier. Ces deux victimes ont dû être secourues par l'hélicoptère de la sécurité civile qui les a élitreillées avant de les évacuer vers l'hôpital Sainte-Anne de Toulon. Cet établissement dispose notamment d'un caisson hyperbare qui permet de traiter les accidents de décompression. À plan de campagne entre Aix et Marseille, le chantier du futur pôle d'échange multimodal a débuté. Des travaux de terrassement sont en cours pour faire de cette parcelle un nœud de correspondance reliant plusieurs solutions de mobilité existantes et à venir. Le pôle devrait être opérationnel en 2028. Un peu plus de 10 000 habitants furent évacués dans les Pyrénées-Orientales où un feu a parcouru 2 000 hectares. Ce lundi, l'étape du Tour de France est adaptée sans public. Et puis une nouvelle adaptation ciné des Misérables de Victor Hugo. La première bande-annonce vient de sortir. Au casting, Vincent Lindon, Tahar Rahim, Camille Cotin ou encore Benjamin Laverne. Le film est attendu en salle mi-octobre. Voilà, c'est la fin de ce flash. Bonne journée.
2: L'horoscope. Et en ce lundi 6 juillet, bonne fête aux Nolwenn, les béliers. C'est dans la plus stricte intimité que vous trouverez ce à quoi vous aspirez fondamentalement. Les taureaux, évitez de vous poser trop de questions sur la relation que vous venez de nouer. Les gémeaux, vous devrez faire un effort pour maintenir l'équilibre de vos finances. Cancer, pourquoi penser compliqué quand tout peut être si simple? Les lions, les changements qui s'annoncent s'avéreront très bénéfiques. Vierge, soignez les détails et soyez discret sur vos projets d'avenir. Balance, en famille, vous risquez de rencontrer quelques difficultés avec vos enfants ou avec vos parents. Les scorpions, les choses iront pour le mieux. Sagittaire, si vous avez besoin d'argent pour démarrer une affaire, vous l'obtiendrez. Les capricornes, des idées créatrices vous viennent spontanément à l'esprit. Les verseaux, la vie de famille sera peut-être un peu agitée, mais la tendresse sera bien présente. Enfin les poissons, le conflit des générations existe vraiment. Vous en êtes la preuve vivante. Bonne journée et à demain.

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1: Bonjour, bonjour à tous. C'est le Prix des Sables d'Olonne Agglomération et l'hippodrome du même nom qui servira de support au Quintet Plus de ce lundi 6 juillet 2026. Il réunira 13 trotteurs âgés de 7 à 10 ans n'ayant pas gagné 151 000 euros. La distance à parcourir sera de 2650 mètres et le départ prévu vers 18h30. En tête de notre sélection, le 2, Jim Dalouette, pris en note du côté de Segré et de nouveau confié à Eric Raffin, il peut l'emporter. Suivi du 9, Global Duty, préparé avec le plus grand soin pour cette épreuve visée. Le 3, Vinci Nice, idéalement placé derrière la voiture. Le 10, Hendrix Win, revient dans sa discipline de prédilection avec de légitimes ambitions. Et enfin le 6, Inès Célébert, sur la montante actuellement, il complétera notre sélection. Une sélection que vous pouvez retrouver sur ma chaîne YouTube Tom Kazak, les pronostics hippiques avec mes dernières minutes. Donc notre choix aujourd'hui, premier le 2, Jim Dalouette. Second le 9, Global Duty. Troisième le 3, Vinci Nice. Quatrième le 10, Hendrix Win. Cinquième le 6, Sidney Célébeur. Le second choix le 4, le 5. Hélas, et à vous la fortune!

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1: Bonjour à tous. Les flammes ravagent les Pyrénées orientales et le Gard. 3000 pompiers mobilisés pour lutter contre une vingtaine de feux en France et notamment dans le sud-ouest. 10 000 personnes ont dû quitter leur logement. L'autoroute A9 a été partiellement fermée. 24 feux sont en cours. 25 communes évacuées. 4500 hectares sont partis en fumée. Ce lundi, 43 départements en France sont placés en vigilance jaune, 16 en orange. Préparez-vous à vivre une troisième vague de canicule en France en ce début juillet. Conséquence, la troisième étape du Tour de France entre Granollers en Espagne et les Angles dans les Pyrénées-Orientales a bien lieu aujourd'hui, mais sans public dans sa partie française. Cédric Jubilard passe aux aveux, c'est à la une de la Dépêche du Midi. Dans une lettre remise à son avocat, le mari de Delphine Jubilard, qui reste introuvable, reconnaît sa responsabilité dans sa disparition en 2020 dans le Tarn. Un coup de théâtre à 3 mois du procès en appel, condamné en première instance à 30 ans de réclusion pour meurtre, et clamait jusqu'à maintenant son innocence. Émotion hier à Narbonne, dans l'Aude, en hommage à Louis. Une marche blanche a rassemblé plus de 4000 personnes en mémoire de ce jeune homme de 17 ans, mort il y a 10 jours, hébergé dans un centre d'aide sociale à l'enfance. Il avait été passé à tabac par 5 jeunes hommes, dont 3 mineurs. Coup de tonnerre dans la Coupe du Monde 2026 de football avec l'élimination du Brésil hier dès les 8e de finale, battue par une imperturbable Norvège 2-1. La star brésilienne Neymar a pourtant marqué un but à la fin du match. Le joueur a d'ailleurs annoncé prendre sa retraite internationale. Les Vikings vont défier l'Angleterre qui vient de battre le Mexique 3-2. Les Bleus de Didier Deschamps, quant à eux, se reposent. Les quarts de finale face au Maroc, eh bien ça sera jeudi à Boston et ça sera à 22h heure française. Et puis vive les grandes vacances et cette question, quelles sont vos destinations préférées cet été? Le littoral du sud-ouest fait partie des destinations préférées des Français pour cet été. Selon un sondage publié ce week-end, l'île de Ré en Charente-Maritime arrive en tête des destinations favorites. Voilà, c'est la fin de ce flash. Bonne journée.

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1: Bonjour, bonjour à tous. C'est le Prix des Sables d'Olonne Agglomération et l'hippodrome du même nom qui servira de support au Quintet Plus de ce lundi 6 juillet 2026. Il réunira 13 trotteurs âgés de 7 à 10 ans n'ayant pas gagné 151 000 euros. La distance à parcourir sera de 2650 mètres et le départ prévu vers 18h30. En tête de notre sélection, le 2, Jim Dalouette, pris en note du côté de Segré et de nouveau confié à Eric Raffin, il peut l'emporter. Suivi du 9, Global Duty, préparé avec le plus grand soin pour cette épreuve visée. Le 3, Vinci Nice, idéalement placé derrière la voiture. Le 10, Hendrix Win, revient dans sa discipline de prédilection avec de légitimes ambitions. Et enfin le 6, Inès Célébert, sur la montante actuellement, il complétera notre sélection. Une sélection que vous pouvez retrouver sur ma chaîne YouTube Tom Kazak, les pronostics hippiques avec mes dernières minutes. Donc notre choix aujourd'hui, premier le 2, Jim Dalouette. Second le 9, Global Duty. Troisième le 3, Vinci Nice. Quatrième le 10, Hendrix Win. Cinquième le 6, Sidney Célébeur. Le second choix le 4, le 5. Hélas, et à vous la fortune.
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1: Vendredi 10 juillet de 19h à 23h, au départ du lieu dit Rose à Bonnet, à Nozay, embarquez en canoë pour une balade semi-nocturne sur le Don et passez un moment suspendu dans un décor bucolique. Vous prévoirez une tenue de rechange et un pique-nique. Ne pas avoir peur non plus de mettre les pieds dans l'eau. Les réservations sont obligatoires au 02 40 79 51 51 ou auprès de l'office de tourisme de Nozay. Jeudi 9 juillet à 18h, au départ de la carte du Cher à Vais, balade patrimoine décalée. Remontez le ruisseau du Pirudel jusqu'à sa source lors d'une randonnée insolite et décalée. Sur un parcours de moins de 4 km, laissez-vous guider par des commentaires faussement vrais ou plutôt vraiment faux. Une balade originale et complètement à l'ouest, pourtant située tout à l'est de la commune de Vais, vous prévoirez chapeau et gourde. Plus d'infos 02 40 79 51 51. Vendredi 10 juillet à 20h, Super Loto à la salle des fêtes de Villepot, animée par Jean-Paul. Galettes, saucisses, sandwichs, gâteaux et buvettes sur place. Réservation par SMS au 06 73 29 03 67. Le mercredi 8 juillet de 14h30 à 17h, à l'étang de la Rinée à Pucelles, partez à l'aventure lors d'une course d'orientation mêlant réflexion, stratégie et esprit d'équipe. Muni d'une carte, votre mission sera de retrouver les balises disséminées sur le parcours. Un défi ludique et sportif en pleine nature où observation et coopération feront la différence. Vous prévoirez chapeau, gilet jaune et gourde. Plus d'infos au 02 40 79 51 51.
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0: 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Il est midi.
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2: Bonjour à tous. Spider-Man, un homme interpellé samedi après avoir escaladé la Tour Eiffel et accroché un drapeau américain. Cette escalade non autorisée a entraîné l'évacuation du parvis et de deux étages du monument. Une façon pour le grimpeur de fêter le 4 juillet. Les États-Unis fêtaient en effet samedi les 250 ans de la signature de la Déclaration d'indépendance à Philadelphie, marquant la rupture de 13 colonies avec la couronne britannique. Le parquet de Paris confirme l'ouverture d'une enquête en recherche des causes de la mort après la découverte samedi du corps d'un homme dans le canal Saint-Martin. Les policiers sont également des sauveteurs. Deux agents plongent dans la Seine pour secourir une femme à Argenteuil. Alertée par des cris, des policiers ont plongé hier donc pour secourir une femme tombée dans la Seine. Celle-ci a été transportée en urgence relative. Les feux de l'été, un peu plus de 10 000 habitants évacués dans les Pyrénées-Orientales où un feu a parcouru 2 000 hectares. Ce lundi, l'étape du Tour de France est d'ailleurs adaptée sans public sur l'ensemble de l'Hexagone. 3 000 sapeurs-pompiers sont mobilisés. Plusieurs départements de l'Ouest et du pourtour méditerranéen sont en vigilance orange canicule aujourd'hui. La Charente-Maritime, la Dordogne, la Gironde, les Landes, le Lot-et-Garonne, les Deux-Sèvres et la Vendée font partie de la liste. Ils tentent de calmer le jeu. Le Premier ministre Sébastien Lecornu promet l'examen d'un texte du Parti Socialiste sur l'adaptation au changement climatique afin de le dissuader de voter la motion de censure des écologistes. Séisme au Venezuela, le double tremblement de terre dévastateur a fait près de 3000 victimes selon les chiffres officiels publiés ce week-end. Les équipes de secours internationales cessent d'ailleurs progressivement la recherche de survivants dans les décombres. Narcotrafic, le gouvernement muscle les contrôles aux frontières et déploie 14 millions d'euros pour la Martinique. Face à la progression du narcotrafic et à la multiplication des violences liées aux armes à feu, en déplacement sur l'île, le ministre délégué chargé de la sécurité, Jean-Didier Berger, a détaillé les mesures destinées à rendre les frontières plus étanches et à intensifier la lutte contre les réseaux criminels. Retards et annulations de vols, temps de travail, gestion des emplois, la Cour des comptes épingle le contrôle aérien. La Cour des comptes pointe dans un rapport publié ce lundi la gestion des ressources humaines à la Direction générale de l'aviation civile. La fin de la troisième étape du Tour de France, adaptée sans public et sans caravane publicitaire ce lundi à cause de l'incendie dans les Pyrénées-Orientales. Cet incendie, déclaré samedi en début de soirée dans un massif difficile d'accès dans les Pyrénées-Orientales, conduit donc le préfet à adapter la troisième étape de la Grande Boucle aujourd'hui dans le département. Exploit historique, la Norvège qualifiée pour le premier quart de finale de son histoire en Coupe du Monde de football en s'imposant 2-1 face au Brésil. Dans une rencontre très indécise, la star des Vikings, Erling Haaland, a délivré les siens en fin de match grâce à deux buts magnifiques. Il rejoint ainsi Lionel Messi et Kylian Mbappé en tête du classement des meilleurs buteurs de la compétition. La réduction du score de Neymar sur pénalty n'a pas renversé le cours d'un match dominé donc par les Vikings. Costumes éclatants, percussions, plus de 3000 carnavaliers. Le carnaval tropical de Paris 2026 a fait vibrer hier les Champs-Élysées sous un soleil digne des tropiques. La capitale s'est imaginée en archipel symbolique composé d'îles représentant chacune une culture insulaire, une mémoire, un rythme et une histoire singulière. Les groupes venus des Antilles, de la Réunion et de la Guyane ont dialogué avec des formations de l'Hexagone et des invités venus de plus loin. Une jolie manière de rappeler que le carnaval, avant tout, célèbre le lien. Porto Rico, está bien cabron. Près de 40 000 fans ont repris en chœur les tubes de Bad Bunny samedi soir à la Plénitude Arena. Pour sa première date parisienne, l'artiste portoricain a offert un show de plus de 2h30. Hier soir, les derniers chanceux à avoir décroché un billet ont assisté à l'ultime concert français donc de Bad Bunny. Voilà, c'est la fin de ce flash. Merci de l'avoir suivi.

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1: Bonjour, bonjour à tous. C'est le Prix des Sables d'Olonne Agglomération et l'hippodrome du même nom qui servira de support au quintet plus de ce lundi 6 juillet 2026. Il réunira 13 trotteurs âgés de 7 à 10 ans n'ayant pas gagné 151 000 euros. La distance à parcourir sera de 2650 mètres et le départ prévu vers 18h30. En tête de notre sélection, le 2, Jim Dalouette, pris en note du côté de Segré et de nouveau confié à Eric Raffin, il peut l'emporter. Suivi du 9, Global Duty, préparé avec le plus grand soin pour cette épreuve visée. Le 3, Vinci Nice, idéalement placé derrière la voiture. Le 10, Hendrix Win, revient dans sa discipline de prédilection avec de légitimes ambitions. Et enfin le 6, Innes Célébert, sur la montante actuellement, il complétera notre sélection. Une sélection que vous pouvez retrouver sur ma chaîne YouTube Tom Kazak, les pronostics hippiques avec mes dernières minutes. Donc notre choix aujourd'hui, premier le 2, Jim Dalouette. Second le 9, Global Duty. Troisième le 3, Vinci Nice. Quatrième le 10, Hendrix Win. Cinquième le 6, Innes Célébert. Le second choix le 4,

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0: 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Il est 13h.
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2: Bonjour à tous. Au Mondial, l'Angleterre brise les rêves du Mexique. Il a fallu un énorme Jude Bellingham, un match totalement débridé et une bonne dose de bonheur pour voir l'Angleterre se qualifier pour les quarts de finale de cette Coupe du Monde de football. Le Mexique, lui, reste à quai avant les quarts de finale. Défaite donc 3-2 face à l'Angleterre, comme à chaque Mondial depuis 1986. Exploit historique, la Norvège qualifiée également pour le premier quart donc de finale de son histoire en Coupe du Monde de football en s'imposant 2-1 face au Brésil dans une rencontre très indécise. La star des Vikings, Erling Haaland, a délivré les siens en fin de match grâce à deux buts magnifiques à la 79e et à la 90e. Il rejoint ainsi Lionel Messi et Kylian Mbappé en tête du classement des meilleurs buteurs de la compétition. La réduction du score de Neymar sur penalty n'a pas renversé le cours d'un match dominé par les Vikings. À suivre ce soir 21h, Portugal-Espagne, là aussi un match choc. Tour de France enflammée, la fin de la troisième étape du Tour, adaptée sans public et sans caravane publicitaire ce lundi à cause de l'incendie dans les Pyrénées-Orientales. Cet incendie, déclaré samedi en début de soirée dans un massif difficile d'accès dans les Pyrénées-Orientales, conduit le préfet à adapter la troisième étape de la Grande Boucle aujourd'hui dans le département. Isaac Del Toro remporte la deuxième étape devant son coéquipier Tadej Pogačar, qui lui a offert carrément la victoire à Barcelone. Jonas Vingegaard conserve quant à lui le maillot jaune. Et puis Charles Leclerc de retour aux avant-postes, le pilote monégasque a remporté hier le Grand Prix de Grande-Bretagne, son premier succès depuis le 20 octobre 2024 lors du Grand Prix des États-Unis. En deuxième position sur la grille, le pilote Ferrari a pris la tête de la course au premier virage. Il a profité des problèmes mécaniques d'Antonelli et est parti en pôle pour s'imposer devant Russell et son coéquipier Hamilton. Le Français Hadjar prend la cinquième place derrière Lando Norris. Les autres Français, Gasly, termine dixième et Esteban Ocon, 14e.

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1: 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Galettes, saucisses, sandwichs, gâteaux et buvettes sur place. Réservation par SMS au 06 73 29 03 67. 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Vous prévoirez une tenue de rechange et un pique-nique. Ne pas avoir peur non plus de mettre les pieds dans l'eau. Les réservations sont obligatoires au 02 40 79 51 51 ou auprès de l'office de tourisme de Nozay. 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Un défi ludique et sportif en pleine nature où observation et coopération feront la différence. Vous prévoirez chapeau, gilet jaune et gourde. 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
1: Bonjour à tous, les flammes ravagent les Pyrénées orientales et le Gard. 3000 pompiers mobilisés pour lutter contre une vingtaine de feux en France et notamment dans le sud-ouest. 10 000 personnes ont dû quitter leur logement. L'autoroute A9 a été partiellement fermée. 24 feux sont en cours, 25 communes évacuées. 4500 hectares sont partis en fumée. Ce lundi, 43 départements en France sont placés en vigilance jaune, 16 en orange. Préparez-vous à vivre une troisième vague de canicule en France en ce début juillet. Conséquence, la troisième étape du Tour de France entre Granollers en Espagne et les Angles dans les Pyrénées-Orientales a bien lieu aujourd'hui, mais sans public dans sa partie française. Cédric Jubilard passe aux aveux, c'est à la une de la Dépêche du Midi. Dans une lettre remise à son avocat, le mari de Delphine Jubilard, qui reste introuvable, reconnaît sa responsabilité dans sa disparition en 2020 dans le Tarn. Un coup de théâtre à 3 mois du procès en appel, condamné en première instance à 30 ans de réclusion pour meurtre, il clamait jusqu'à maintenant son innocence. Émotion hier à Narbonne, dans l'Aude, en hommage à Louis. Une marche blanche a rassemblé plus de 4000 personnes en mémoire de ce jeune homme de 17 ans, mort il y a 10 jours, hébergé dans un centre d'aide sociale à l'enfance. Il avait été passé à tabac par 5 jeunes hommes, dont 3 mineurs. Coup de tonnerre dans la Coupe du Monde 2026 de football, avec l'élimination du Brésil hier dès les 8e de finale, battu par une imperturbable Norvège 2-1. La star brésilienne Neymar a pourtant marqué un but à la fin du match. Le joueur a d'ailleurs annoncé prendre sa retraite internationale. Les Vikings vont défier l'Angleterre qui vient de battre le Mexique 3-2. Les Bleus de Didier Deschamps, quant à eux, se reposent. Les quarts de finale face au Maroc, eh bien ça sera jeudi à Boston et ça sera 22h heure française. Et puis vive les grandes vacances et cette question, quelles sont vos destinations préférées cet été? Le littoral du sud-ouest fait partie des destinations préférées des Français pour cet été. Selon un sondage publié ce week-end, l'île de Ré en Charente-Maritime arrive en tête des destinations favorites. Voilà, c'est la fin de ce flash. Bonne journée.

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1: Bonjour à tous. Au Mondial, l'Angleterre brise les rêves du Mexique. Il a fallu un énorme Jude Bellingham, un match totalement débridé et une bonne dose de bonheur pour voir l'Angleterre se qualifier pour les quarts de finale de cette Coupe du Monde de football. Le Mexique, lui, reste à quai avant les quarts de finale. Défaite donc 3-2 face à l'Angleterre, comme à chaque Mondial depuis 1986. Exploit historique, la Norvège qualifiée également pour le premier quart donc de finale de son histoire en Coupe du Monde de football en s'imposant 2-1 face au Brésil dans une rencontre très indécise. La star des Vikings, Erling Haaland, a délivré les siens en fin de match grâce à deux buts magnifiques à la 79e et à la 90e. Il rejoint ainsi Lionel Messi et Kylian Mbappé en tête du classement des meilleurs buteurs de la compétition. La réduction du score de Neymar sur pénalty n'a pas renversé le cours d'un match dominé par les Vikings. À suivre ce soir à 21h, Portugal-Espagne, là aussi un match choc. Tour de France enflammée, la fin de la troisième étape du Tour, adaptée sans public et sans caravane publicitaire ce lundi à cause de l'incendie dans les Pyrénées-Orientales. Cet incendie, déclaré samedi en début de soirée dans un massif difficile d'accès dans les Pyrénées-Orientales, conduit le préfet à adapter la troisième étape de la Grande Boucle aujourd'hui dans le département. Isaac Del Toro remporte la deuxième étape devant son coéquipier Tadej Pogačar, qui lui a offert carrément la victoire à Barcelone. Jonas Vingegaard conserve quant à lui le maillot jaune. Et puis Charles Leclerc de retour aux avant-postes, le pilote monégasque a remporté hier le Grand Prix de Grande-Bretagne, son premier succès depuis le 20 octobre 2024 lors du Grand Prix des États-Unis. En deuxième position sur la grille, le pilote Ferrari a pris la tête de la course au premier virage. Il a profité des problèmes mécaniques d'Antonelli et est parti en pôle pour s'imposer devant Russell et son coéquipier Hamilton. Le français Hadjar prend la cinquième place derrière Lando Norris. Les autres français, Gasly, termine dixième et Esteban Ocon, 14e.

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1: 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Vous prévoir une tenue de rechange et un pique-nique, ne pas avoir peur non plus de mettre les pieds dans l'eau. Les réservations sont obligatoires au 02 40 79 51 51 ou auprès de l'office de tourisme de Nozay. 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Galettes, saucisses, sandwich, gâteaux et buvettes sur place. Réservation par SMS au 06 73 29 03 67. Jeudi 9 juillet à 18h, au départ de la carte du Cher à Vais, balade patrimoine décalée. Remontez le ruisseau du Pirudel jusqu'à sa source lors d'une randonnée insolite et décalée. Sur un parcours de moins de 4 km, laissez-vous guider par des commentaires faussement vrais ou plutôt vraiment faux. Une balade originale et complètement à l'ouest, pourtant située tout à l'est de la commune de Vais. Vous prévoirez chapeau et gourde. 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Muni d'une carte, votre mission sera de retrouver les balises disséminées sur le parcours. Un défi ludique et sportif en pleine nature, où observation et coopération feront la différence. Vous prévoirez chapeau, gilet jaune et gourde. 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
2: Bonjour à tous. Spider-Man, un homme interpellé samedi après avoir escaladé la tour Eiffel et accroché un drapeau américain. Cette escalade non autorisée a entraîné l'évacuation du parvis et de 2 étages du monument. Une façon pour le grimpeur de fêter le 4 juillet. Les États-Unis fêtaient en effet samedi les 250 ans de la signature de la déclaration d'indépendance à Philadelphie, marquant la rupture de 13 colonies avec la couronne britannique. Le parquet de Paris confirme l'ouverture d'une enquête en recherche des causes de la mort après la découverte samedi du corps d'un homme dans le canal Saint-Martin. Les policiers sont également des sauveteurs. 2 agents plongent dans la Seine pour secourir une femme à Argenteuil. Alertée par des cris, des policiers ont plongé hier donc pour secourir une femme tombée dans la Seine. Celle-ci a été transportée en urgence relative. Les feux de l'été, un peu plus de 10 000 habitants évacués dans les Pyrénées-Orientales où un feu a parcouru 2000 hectares. Ce lundi, l'étape du Tour de France est d'ailleurs adaptée sans public sur l'ensemble de l'Hexagone. 3000 sapeurs-pompiers sont mobilisés. Plusieurs départements de l'Ouest et du pourtour méditerranéen sont en vigilance orange canicule aujourd'hui. La Charente, la Charente-Maritime, la Dordogne, la Gironde, les Landes, le Lot, le Lot-et-Garonne, les Deux-Sèvres et la Vendée font partie de la liste. Ils tentent de calmer le jeu. Le Premier ministre Sébastien Lecornu promet l'examen d'un texte du Parti Socialiste sur l'adaptation au changement climatique afin de le dissuader de voter la motion de censure des écologistes. Séisme au Venezuela, le double tremblement de terre dévastateur a fait près de 3000 victimes selon les chiffres officiels publiés ce week-end. Les équipes de secours internationales cessent d'ailleurs progressivement la recherche de survivants dans les décombres. Narcotrafic, le gouvernement muscle les contrôles aux frontières et déploie 14 millions d'euros pour la Martinique. Face à la progression du narcotrafic et à la multiplication des violences liées aux armes à feu, en déplacement sur l'île, le ministre délégué chargé de la sécurité Jean-Didier Berger a détaillé les mesures destinées à rendre les frontières plus étanches et à intensifier la lutte contre les réseaux criminels. Retards et annulations de vols, temps de travail, gestion des emplois, la Cour des comptes épingle le contrôle aérien. La Cour des comptes pointe dans un rapport publié ce lundi la gestion des ressources humaines à la Direction générale de l'aviation civile. La fin de la 3e étape du Tour de France, adaptée sans public et sans caravane publicitaire ce lundi à cause de l'incendie dans les Pyrénées-Orientales. Cet incendie, déclaré samedi en début de soirée dans un massif difficile d'accès dans les Pyrénées-Orientales, conduit donc le préfet à adapter la 3e étape de la Grande Boucle aujourd'hui dans le département. Exploit historique, la Norvège qualifiée pour le premier quart de finale de son histoire en Coupe du Monde de football en s'imposant 2-1 face au Brésil. Dans une rencontre très indécise, la star des Vikings Erling Haaland a délivré les siens en fin de match grâce à 2 buts magnifiques. Il rejoint ainsi Lionel Messi et Kylian Mbappé en tête du classement des meilleurs buteurs de la compétition. La réduction du score de Neymar sur pénalty n'a pas renversé le cours d'un match dominé donc par les Vikings. Costume éclatant, percussion, plus de 3000 carnavaliers. Le carnaval tropical de Paris 2026 a fait vibrer hier les Champs-Élysées sous un soleil digne des tropiques. La capitale s'est imaginée en archipel symbolique composé d'îles représentant chacune une culture insulaire, une mémoire, un rythme et une histoire singulière. Les groupes venus des Antilles, de la Réunion et de la Guyane ont dialogué avec des formations de l'Hexagone et des invités venus de plus loin. Une jolie manière de rappeler que le carnaval, avant tout, célèbre le lien. Porto Rico, está bien cabron. Près de 40 000 fans ont repris en chœur les tubes de Bad Bunny samedi soir à la Plénitude Arena. Pour sa première date parisienne, l'artiste portoricain a offert un show de plus de 2h30. Hier soir, les derniers chanceux à avoir décroché un billet ont assisté à l'ultime concert français donc de Bad Bunny. Voilà, c'est la fin de ce flash. Merci de l'avoir suivi.

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2: Bonjour à tous. Les aveux de Cédric Jubilard, plus de 5 ans après les faits, se précisent. Il faut que je vous dise la vérité, c'est moi qui suis à l'origine de la disparition de ma femme, a déclaré le principal suspect dans la disparition de Delphine Ossaguel fin 2020 à son avocat Pierre Dubuisson, qui l'a annoncé lors d'une conférence de presse ce lundi. C'est dans le cadre d'une énième dispute conjugale que les choses ont mal tourné. Il a pris la décision de déplacer le corps de Delphine avec le véhicule dans un endroit pour lequel il nous a donné quelques indications, mais pas beaucoup de détails. Il réserve toutes les précisions à la justice, a-t-il poursuivi. Les avocats de Cédric Jubilard ont refusé de dire que leur client a commis un meurtre. Il reconnaît être à l'origine de la mort de sa femme. Pour les détails, il les donnera au magistrat, selon l'avocat. La France connaît déjà une saison des feux compliquée, c'est ce qu'a déclaré Laurent Nunez, ministre de l'Intérieur. Aujourd'hui, elle a démarré avec un mois d'avance. On a déjà un peu plus de 11 000 hectares brûlés à la même période l'an passé, c'était 5 700. Il doit se rendre dans les Pyrénées-Orientales aujourd'hui où les pompiers luttent contre un important incendie dans le massif des Aspes. Au total, 57 départements sont placés en risque élevé d'incendie pour la journée de demain, contre 41 pour la journée d'aujourd'hui. Mais les 7 départements en vigilance très élevée aujourd'hui ne le sont plus, c'est ce qu'a fait savoir Météo France. Les députés ont commencé à débattre à l'Assemblée nationale en début d'après-midi de la motion de censure déposée contre le gouvernement par les écologistes qui lui reprochent une impréparation au changement climatique et aux vagues de chaleur comme celle qui a frappé la France en juin. Sébastien Lecornu a accusé les députés signataires de la motion de censure d'instrumentaliser les victimes de la canicule, présentée comme définitif des chiffres qui ne le sont pas, additionner des décès de nature différente et accuser le gouvernement d'avoir des morts sur la conscience. Ce n'est pas une alerte, c'est une faute, a lancé le Premier ministre dans l'hémicycle de l'Assemblée nationale. Les violences sexuelles enregistrées par les forces de sécurité intérieure ont augmenté 77% au mois de juin en France par rapport au mois de mai. Une forte hausse encouragée par l'affaire Liana, selon les chiffres publiés ce lundi par le service de statistique du ministère de l'Intérieur. Voilà, c'est la fin de cette édition. Merci de l'avoir suivi.

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1: Bonsoir à tous, on démarre côté football, direction ensuite le cyclisme et puis un scan en fin de flash. Et on démarre côté football avec la Coupe du Monde. L'Angleterre a dominé le Mexique la nuit dernière sur le score de 3-2 et s'est qualifié donc pour les quarts de finale. Ce soir à 21h, le Portugal défie l'Espagne. Dans la nuit, les États-Unis défieront la Belgique à 2h du matin. La FIFA franchit une ligne rouge, l'instance régissant le football européen. L'UEFA a réagi aujourd'hui après l'annonce de l'annulation du carton rouge de l'attaquant américain par la FIFA après l'intervention de Donald Trump. Il s'agit de Balogun qui avait écopé d'un carton rouge. Le président américain a confirmé avoir demandé à la FIFA de revoir le carton rouge infligé aux joueurs des USA. Il a été non seulement entendu, mais la FIFA a obéi. De ce fait, la Fédération française de football, elle, envisage de porter réclamation auprès de la FIFA pour annuler le carton jaune reçu par Michael Olise dans le match contre le Paraguay. Affaire à suivre. Du cyclisme, après la victoire d'Isaac Del Toro hier, les hommes forts du Tour de France étaient de nouveau attendus aujourd'hui pour l'arrivée de la course sur le territoire français dans un final un peu particulier, adapté en raison de l'incendie dans les Pyrénées-Orientales. C'est Tadej Pogacar qui a levé les bras lors de l'arrivée de cette troisième étape longue de 196 km au sommet des Angles. Le Slovène, au jeu des bonifications et des places obtenues lors des étapes précédentes, prend le maillot jaune à Jonas Vingegaard. Pourtant, dans la même seconde, le Français Paul Sexas, quatrième aujourd'hui, est toujours dans le coup au classement général. Il est sixième à 48 secondes de Tadej Pogacar. Et puis en natation, la fin d'une époque, la Canadienne Summer McIntosh a battu le plus vieux record du monde féminin de la natation, celui du 200 mètres papillon, en 2 minutes, 1 seconde et 65 centièmes hier lors des championnats nationaux à Montréal. Établie en octobre 2009 à l'ère des combinaisons en polyuréthane, rapidement interdite, la précédente marque de la chinoise Liu Zhiji de 2 minutes 01,81 aura tenu près de 17 ans. Fin de ces news sport, très bonne soirée, ciao, bye.
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1: 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Muni d'une carte, votre mission sera de retrouver les balises disséminées sur le parcours. Un défi ludique et sportif en pleine nature, où observation et coopération feront la différence. Vous prévoirez chapeau, gilet jaune et gourde. Plus d'infos au 02 40 79 51 51. Vendredi 10 juillet, de 19h à 23h, au départ du lieu dit Rosa Bonnet, à Nozay, embarquez en canoë pour une balade semi-nocturne sur le Don et passez un moment suspendu dans un décor bucolique. Vous prévoirez une tenue de rechange et un pique-nique. Ne pas avoir peur non plus de mettre les pieds dans l'eau. Les réservations sont obligatoires au 02 40 79 51 51 ou auprès de l'office de tourisme de Nozay. Jeudi 9 juillet à 18h, au départ de la Cardouchère à Vais, balade patrimoine décalée. Remontez le ruisseau du Pirudel jusqu'à sa source lors d'une randonnée insolite et décalée. Sur un parcours de moins de 4 km, laissez-vous guider par des commentaires faussement vrais ou plutôt vraiment faux. Une balade originale et complètement à l'ouest, pourtant située tout à l'est de la commune de Vais, vous prévoirez chapeau et gourde. Plus d'infos 02 40 79 51 51.
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0: 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Il est 19h.
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2: Bonjour les filles, bonjour les garçons, bienvenue sur le Funk Anthology. Comme chaque semaine, les maxi, les 45 tours, les 33 tours, les CD de classique. To Very Rare Records.

Vous écoutez le Funk Anthologie à l'instant, album de la semaine. Force MDS. Le meilleur du son des années 80 à suivre.

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1: Bonsoir à tous, on démarre côté football, direction ensuite le cyclisme et puis un scan en fin de flash. Et on démarre côté football avec la Coupe du Monde. L'Angleterre a dominé le Mexique la nuit dernière sur le score de 3-2 et s'est qualifié donc pour les quarts de finale. Ce soir à 21h, le Portugal défie l'Espagne. Dans la nuit, les États-Unis défieront la Belgique à 2h du matin. La FIFA franchit une ligne rouge, l'instance régissant le football européen. L'UEFA a réagi aujourd'hui après l'annonce de l'annulation du carton rouge de l'attaquant américain par la FIFA après l'intervention de Donald Trump. Il s'agit de Balogun qui avait écopé d'un carton rouge. Le président américain a confirmé avoir demandé à la FIFA de revoir le carton rouge infligé aux joueurs des USA. Il a été non seulement entendu, mais la FIFA a obéi. De ce fait, la Fédération française de football, elle, envisage de porter réclamation auprès de la FIFA pour annuler le carton jaune reçu par Michael Olysée dans le match contre le Paraguay. Affaire à suivre. Du cyclisme, après la victoire d'Isaac Del Toro hier, les hommes forts du Tour de France étaient de nouveau attendus aujourd'hui pour l'arrivée de la course sur le territoire français dans un final un peu particulier, adapté en raison de l'incendie dans les Pyrénées-Orientales. C'est Tadej Pogacar qui a levé les bras lors de l'arrivée de cette troisième étape longue de 196 km au sommet des Angles. Le Slovène, au jeu des bonifications et des places obtenues lors des étapes précédentes, prend le maillot jaune à Jonas Vingegaard. Pourtant, dans la même seconde, le Français Paul Sexas, quatrième aujourd'hui, est toujours dans le coup au classement général. Il est sixième à 48 secondes de Tadej Pogacar. Et puis en natation, la fin d'une époque, la Canadienne Summer McIntosh a battu le plus vieux record du monde féminin de la natation, celui du 200 mètres papillon, en 2 minutes 1 seconde et 65 centièmes hier lors des championnats nationaux à Montréal. Établie en octobre 2009 à l'ère des combinaisons en polyuréthane, rapidement interdite, la précédente marque de la chinoise Liu Ziji de 2 minutes 01,81 aura tenu près de 17 ans. Fin de CNews Sport, très bonne soirée, ciao, bye.

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0: Album de la semaine. Il est temps pour l'équipe de vous quitter. On se retrouve la semaine prochaine pour de nouvelles aventures. Salut à tous.

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2: Bonsoir à tous. Coup de théâtre, plus de 5 ans après les faits, Cédric Juvillard a avoué le meurtre de son épouse Delphine Ossaguel dans un courrier remis à l'un de ses avocats, Philippe Fournier.
3: Jusqu'à maintenant, le peintre plaquiste avait toujours nié toute implication dans la disparition de sa femme. Cédric Juvillard n'a pas précisé tous les détails de la disparition de son épouse dans ce courrier consulté par la Dépêche du Midi, mais il se dit prêt à livrer toutes les précisions nécessaires, notamment concernant la localisation du corps de la victime. Cédric Juvillard a été condamné en octobre dernier à 30 ans de réclusion criminelle lors de son premier procès pour le meurtre de son épouse Delphine, disparue en décembre 2020. Il s'était ensuite séparé de ses deux avocats, Alexandre Martin et Emmanuel Franck, pour adopter une autre stratégie pour son procès en appel.
2: Il doit être jugé en appel en septembre prochain. La France connaît déjà une saison des feux compliqués, a déclaré Laurent Nunez, ministre de l'Intérieur. Aujourd'hui, elle a démarré avec un mois d'avance et on a déjà un peu plus de 11 000 hectares brûlés à la même période l'an dernier. C'était 5 700. Il se rend dans les Pyrénées-Orientales cet après-midi où les pompiers luttent contre un important incendie dans le massif des Aspes. Au total, 57 départements sont placés en risque élevé d'incendie pour la journée de demain contre 41 pour la journée d'aujourd'hui. Mais les 7 départements en vigilance très élevée aujourd'hui ne le sont plus. C'est ce que fait savoir Météo France. Les violences sexuelles enregistrées par les forces de sécurité intérieure ont augmenté de 77% au mois de juin en France par rapport au mois de mai. Une forte hausse encouragée par l'affaire Liana, selon les chiffres publiés ce lundi par le service de statistiques du ministère de l'Intérieur. La FIFA a franchi une ligne rouge en suspendant en plein mondial le carton rouge infligé à l'Américain Falorin Balogun. C'est ce qu'a déclaré l'UEFA aujourd'hui. L'instance européenne dénonce une décision inédite, incompréhensible et injustifiable. Le football, comme tout autre sport, repose sur des règles qui sont le fondement d'une compétition équitable, honnête et transparente, souligne le communiqué. Parfois, les règles sont sujettes à interprétation. En l'occurrence, ce n'est pas le cas, poursuit l'UEFA dans une déclaration d'une rare sévérité. Le ministre des Affaires étrangères belge, Maxime Prévost, a lui jugé incompréhensible la décision de la FIFA de suspendre le carton rouge, questionnant aussi l'intervention politique de Donald Trump. La France entre pleinement dans le troisième épisode de chaleur de l'été. La vigilance orange canicule, qui concerne 16 départements aujourd'hui, s'étendra à 61 départements demain, annonce faite par Météo France dans un bulletin au milieu d'après-midi. Alors qu'elle concernait principalement le sud-ouest et le pourtour méditerranéen, les fortes chaleurs vont gagner du terrain vers le nord et l'est demain, détaille le prévisionniste, qui alerte sur un nouvel épisode sévère et durable, nécessitant une vigilance particulière, notamment pour les personnes sensibles ou exposées. Comme attendu, l'Assemblée nationale n'a pas adopté la motion de censure écologiste contre le gouvernement de Sébastien Lecornu aujourd'hui. Elle a été votée par 132 députés, loin des 289 voix nécessaires pour qu'elle soit adoptée. Le texte avait été déposé par le groupe écologiste et co-signé par des députés insoumis. Ils reprochaient au gouvernement de ne pas avoir préparé la France au changement climatique et aux vagues de chaleur comme celle qui a frappé le pays en juin dernier. Plusieurs communes annulent les feux d'artifice prévus d'ici le 14 juillet en raison de la sécheresse, de la canicule et de l'important risque d'incendie qui en découle. C'est ce que rapportent de nombreuses mairies. Ce mardi, 57 départements, je vous le rappelle, sont placés en risque élevé d'incendie, tandis que les températures donc continuent d'augmenter. Cyclisme, après la victoire d'Isaac Del Toro hier, les hommes forts du Tour de France étaient de nouveau attendus aujourd'hui pour l'arrivée de la course sur le territoire français, dans un final un peu particulier, adapté en raison de l'incendie dans les Pyrénées-Orientales. C'est Tadej Pogacar qui a levé les bras lors de l'arrivée de cette troisième étape, longue de 196 km au sommet des Angles. 24 heures après avoir adoubé son coéquipier à Barcelone en lui laissant lever les bras, Poggi a cette fois bénéficié du gros travail de Del Toro pour s'envoler aux 300 mètres et remporter sa première victoire dans cette édition 2026, la 22e de sa carrière sur le Tour. C'est la fin de cette édition, merci de l'avoir suivi.

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1: Vendredi 10 juillet de 19h à 23h, au départ du lieu dit Rose à Bonnet, à Nozay, embarquez en canoë pour une balade semi-nocturne sur le Don et passez un moment suspendu dans un décor bucolique. Vous prévoirez une tenue de rechange et un pique-nique. Ne pas avoir peur non plus de mettre les pieds dans l'eau. Les réservations sont obligatoires au 02 40 79 51 51 ou auprès de l'office de tourisme de Nozay. Jeudi 9 juillet à 18h, au départ de la carte du Cher à Vais, balade patrimoine décalée. Remontez le ruisseau du Pirudel jusqu'à sa source lors d'une randonnée insolite et décalée. Sur un parcours de moins de 4 km, laissez-vous guider par des commentaires faussement vrais ou plutôt vraiment faux. Une balade originale et complètement à l'ouest, pourtant située tout à l'est de la commune de Vais, vous prévoirez chapeau et gourde. Plus d'infos 02 40 79 51 51. Vendredi 10 juillet à 20h, Super Loto à la salle des fêtes de Villepot, animée par Jean-Paul. Galettes, saucisses, sandwich, gâteau et buvettes sur place. Réservation par SMS au 06 73 29 03 67. Le mercredi 8 juillet de 14h30 à 17h, à l'étang de la Rinée à Pucelles, partez à l'aventure lors d'une course d'orientation mêlant réflexion, stratégie et esprit d'équipe. Muni d'une carte, votre mission sera de retrouver les balises disséminées sur le parcours. Un défi ludique et sportif en pleine nature, où observation et coopération feront la différence. Vous prévoirez chapeau, gilet jaune et gourde. Plus d'infos au 02 40 79 51 51.
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0: 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Il est 22h.
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2: Bonsoir à tous. La France connaît déjà une saison des feux compliqués, a déclaré Laurent Nunez, ministre de l'Intérieur. Aujourd'hui, elle a démarré avec un mois d'avance et on a déjà un peu plus de 11 000 hectares brûlés. À la même période l'an dernier, c'était 5 700. Il se rend dans les Pyrénées-Orientales cet après-midi où les pompiers luttent contre un important incendie dans le massif des Aspes. Au total, 57 départements sont placés en risque élevé d'incendie pour la journée de demain, contre 41 pour la journée d'aujourd'hui. Mais les 7 départements en vigilance très élevée aujourd'hui ne le sont plus. C'est ce que fait savoir Météo France. Les violences sexuelles enregistrées par les forces de sécurité intérieure ont augmenté de 77% au mois de juin en France par rapport au mois de mai. Une forte hausse encouragée par l'affaire Liana, selon les chiffres publiés ce lundi par le service de statistiques du ministère de l'Intérieur. La FIFA a franchi une ligne rouge en suspendant en plein mondial le carton rouge infligé à l'américain Falorin Balogun. C'est ce qu'a déclaré l'UEFA aujourd'hui. L'instance européenne dénonce une décision inédite, incompréhensible et injustifiable. Le football, comme tout autre sport, repose sur des règles qui sont le fondement d'une compétition équitable, honnête et transparente, souligne le communiqué. Parfois, les règles sont sujettes à interprétation. En l'occurrence, ce n'est pas le cas, poursuit l'UEFA dans une déclaration d'une rare sévérité. Le ministre des Affaires étrangères belge Maxime Prévost a lui jugé incompréhensible la décision de la FIFA de suspendre le carton rouge, questionnant aussi l'intervention politique de Donald Trump. La France entre pleinement dans le troisième épisode de chaleur de l'été. La vigilance orange canicule, qui concerne 16 départements aujourd'hui, s'étendra à 61 départements demain, annonce faite par Météo France dans un bulletin au milieu d'après-midi. Alors qu'elle concernait principalement le sud-ouest et le pourtour méditerranéen, les fortes chaleurs vont gagner du terrain vers le nord et l'est demain, détaille le prévisionniste, qui alerte sur un nouvel épisode sévère et durable, nécessitant une vigilance particulière, notamment pour les personnes sensibles ou exposées. C'est la fin de cette édition. Merci de l'avoir suivi.

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1: Bonsoir à tous, on démarre côté football, direction ensuite le cyclisme et puis un scan en fin de flash. Et on démarre côté football avec la Coupe du Monde. L'Angleterre a dominé le Mexique la nuit dernière sur le score de 3-2 et s'est qualifié donc pour les quarts de finale. Ce soir à 21h, le Portugal défie l'Espagne. Dans la nuit, les États-Unis défieront la Belgique à 2h du matin. La FIFA franchit une ligne rouge, l'instance régissant le football européen. L'UEFA a réagi aujourd'hui après l'annonce de l'annulation du carton rouge de l'attaquant américain par la FIFA après l'intervention de Donald Trump. Il s'agit de Balogun qui avait écopé d'un carton rouge. Le président américain a confirmé avoir demandé à la FIFA de revoir le carton rouge infligé aux joueurs des USA. Il a été non seulement entendu, mais la FIFA a obéi. De ce fait, la Fédération française de football, elle, envisage de porter réclamation auprès de la FIFA pour annuler le carton jaune reçu par Michael Olise dans le match contre le Paraguay. Affaire à suivre. Du cyclisme, après la victoire d'Isaac Del Toro hier, les hommes forts du Tour de France étaient de nouveau attendus aujourd'hui pour l'arrivée de la course sur le territoire français dans un final un peu particulier, adapté en raison de l'incendie dans les Pyrénées-Orientales. C'est Tadej Pogacar qui a levé les bras lors de l'arrivée de cette troisième étape longue de 196 km au sommet des Angles. Le Slovène, au jeu des bonifications et des places obtenues lors des étapes précédentes, prend le maillot jaune à Jonas Vingegaard. Pourtant, dans la même seconde, le Français Paul Sexas, quatrième aujourd'hui, est toujours dans le coup au classement général. Il est sixième à 48 secondes de Tadej Pogacar. Et puis en natation, la fin d'une époque, la Canadienne Summer McIntosh a battu le plus vieux record du monde féminin de la natation, celui du 200 mètres papillon, en 2 minutes 1 seconde et 65 centièmes hier lors des championnats nationaux à Montréal. Établie en octobre 2009 à l'ère des combinaisons en polyuréthane, rapidement interdite, la précédente marque de la chinoise Liu Ziji de 2 minutes 01.81 aura tenu près de 17 ans. Fin de CNews Sport, très bonne soirée, ciao, bye.